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Il est déjà 15h, passé de 4 minutes à l'île de La Réunion et c'est le top départ pour votre émission En avant la musique pour aujourd'hui. C'est Clem avec vous et tout de suite on continue avec Timat, Petit Filou. C'est tout de suite sur LFM. Je vous souhaite à tous une bonne écoute et un bon moment et surtout une belle après-midi à tous et à toutes.

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0: C'était Contre moi de MC Box et Vigiawax sur LFM. Il est déjà 15h passé de 16 minutes à l'île de la Réunion et on se dirige progressivement vers les 16h. Dès 15h30, on va se retrouver pour faire le point sur la météo pour cet après-midi. Mais juste avant, on va retrouver Bébé Rexa et David Guetta sur LFM. Sad Girl, je vous souhaite à tous une bonne écoute et un bon moment. Et surtout une belle après-midi à tous.
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0: Et tout de suite, nous continuons avec la météo sur notre chère île de la Réunion. Et on commence du côté de Saint-Denis, où eh bien, le temps se fait nuageux, avec 24 degrés à l'extérieur, 22 du côté de Sainte-Suzanne, avec quelques risques d'averses et un temps toujours aussi fermé. Ensuite, on se dirige vers Saint-Benoît, où le temps reste plutôt pluvieux et pas mal nuageux, avec 24 degrés en extérieur. Quand on se dirige vers le sud de l'île, c'est-à-dire vers Saint-Philippe, eh bien le temps commence à s'éclaircir avec un soleil qui se fait présent et quelques nuages qui apparaissent de temps à autre, 24 degrés pour vous saluer. Ensuite, du côté de Saint-Joseph, eh bien nous avons un temps toujours aussi ensoleillé avec quelques nuages et 24 degrés à l'extérieur. Ensuite, du côté du Cap Saint-Louis, eh bien là-bas le temps se veut un peu plus gris, un peu plus noir et 22 degrés. Toutefois, le soleil arrive à percer les nuages. Ensuite, dans l'intérieur de l'île, eh bien, vous allez retrouver un temps plutôt pluvieux, voire même très gris, avec 16 degrés à l'extérieur, que ce soit du côté de Salazie ou même du côté de la plaine des Palmistes. Et pour aujourd'hui, eh bien, nous fêtons la Sainte Romualde. Bonne fête à tous les Romualdes de l'île de la Réunion. C'est un prénom éclatant qui signifie la gloire et le maître, celui qui gouverne. C'est un prénom qui n'a jamais été très courant, il disparaît même d'ailleurs au XIIIe siècle. Sauf en Italie et en France, eh bien, le retour de ce prénom, Romuald, date à peu près des années 1980. Ensuite, aujourd'hui, le soleil se couchera dès 17h46. Donc surtout, soyez prudents, faites bien attention sur la route. En hiver estival, le soleil se couche très tôt et cela peut parfois surprendre certains automobilistes, notamment nos chers jeunes conducteurs. Vos plus belles chansons, elles, continuent sur LFM avec tout de suite votre séance de pub, suivie de Roselyne Clark, Georges et Alonso, 18 carats. Je vous souhaite à tous une bonne écoute et un bon moment, et surtout une belle après-midi à tous.
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Et tout de suite, nous continuons avec une dédicace, dédicace de la part de Florent de Saint-Joseph, qui souhaiterait écouter donc Mon Souffrance Pou de Angélique du groupe Lumière, et il dédicace cette chanson à toute sa famille, à l'équipe de LFM Réunion et également à l'animatrice du jour. En tout cas, je te remercie Florent. Tout de suite, on écoute ta dédicace. Donc, c'était Mon Souffrance Pou de Angélique. Je vous souhaite à tous une bonne écoute et un bon moment, et surtout une bonne écoute également à tous nos auditeurs et auditrices.

0: En route vers les 16h à l'île de la Réunion, c'est Clem avec vous pour votre émission En avant la musique. Et dans quelques instants, on va retrouver Sophia Vendôme, Pas besoin plairer. Je vous souhaite aussi une bonne écoute et un bon moment et surtout une belle après-midi à tous et à toutes.
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3: Il est 16h passé de 12 minutes à l'île de la Réunion et vous écoutez en avant la musique cet après-midi. C'est Clem qui est avec vous et on est ensemble jusqu'à 18h en ce vendredi 19 juin. Et tout de suite, on va continuer avec Morane Voyer et DJ Titus Feu, suivi de Blaise Faya sur LFM. Je vous souhaite à tous une bonne écoute et un bon moment et surtout une belle après-midi.

0: C'est Étienne, l'amour impossible sur LFM. Il est déjà 16h passé de 25 minutes. Et vos plus belles chansons, elles ne s'arrêtent pas cet après-midi. Avec dans quelques instants Modern Talking, You're My Heart, You're My Soul sur LFM. Suivi de General Tataz et Frido Intel, Lady la fée sur LFM. Je vous souhaite à tous une belle écoute et un bon moment. Et surtout une belle après-midi, une bonne fin de journée à tous et à toutes.
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0: ce mauvais béchat sur LFM. Il est déjà 16h passé de 44 minutes à l'île de la Réunion et dès 17h on se retrouve pour faire le point sur la circulation. Mais avant cela, et bien tout de suite, vos plus belles chansons avec Catherine Lara, Nuit Magique, suivie de Marshall Mamzelle. Je vous souhaite à tous une bonne écoute et un bon moment. Belle fin de journée à tous.
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0: C'est Clem avec vous cet après-midi et tout de suite, on continue avec l'information routière. Donc on est du côté de la RN3 vers le Tampon, les Azalées en direction des Plaines. Eh bien vous avez un gros ralentissement dans ce secteur, notamment dans le secteur des 400 vers Saint-Pierre. Ensuite, sur la RN2 dans le boulevard Le Castel en direction de Sainte-Marie, vous avez également des ralentissements dans le secteur Pont-Pasteur, environ 1,1 km de bouchon. Ensuite, on est du côté de la RN2, Beaulieu en direction du giratoire des Plaines. Pareil, un gros ralentissement sur la 2x2 voies. Donc, surtout, faites bien, notamment c'est sur la fin donc, de la 2x2 voies que vous aurez ce ralentissement. Et là, vous aurez environ 1 km de bouchon. Ensuite, du côté de la RN1 Saint-Paul en direction de Saint-Pierre, vous avez également pas mal de ralentissements. Donc, notamment dans le secteur de l'Urcopa, environ 3,5 km de ralentissement et d'embouteillage. Donc, surtout, faites bien attention, levez le pied et bon courage et patience pour ceux qui sont dans ces embouteillages. Ensuite, pour les travaux à prévoir, donc cette fois-ci, on est sur la RN5 route de Sillaos dans le secteur Cap-Payanque. Vous avez donc, suite à des travaux de sécurisation de la falaise, la circulation est interdite du lundi 22 juin au jeudi 25 octobre inclus entre 20h et 5h du matin. Donc cela fera pas mal sur une longue période où la circulation sera donc interdite. Donc surtout faites bien attention, prévoyez vos trajets, organisez-vous et vous aurez quand même des convois qui seront eux autorisés entre 23h30 à minuit. Ensuite, du côté de la RN2 002 à Saint-Benoît, vous avez dans le secteur de la cabane des travaux de reconstruction de l'ouvrage de franchissement de la ravine Harmonie. Ces travaux sont en cours jusqu'à fin juillet. Normalement, une fin de travaux qui est prévue pour le 31 juillet et une alternance en permanence sera mise en place. Donc surtout, soyez prudents, restez bien vigilants, surtout si vous roulez de nuit. Vos plus belles chansons, elles ne s'arrêtent pas sur LFM avec dans quelques instants Jim Rama et Vanessa Désiré Rété, suivi de DJ Seb, PLL, Nken et Buzy Twist sur LFM. Plus là, je vous souhaite à tous une bonne écoute et un bon moment et surtout une bonne fin de journée à tous et à toutes.
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C'était Kassav, Oula Oulé sur LFM. Il est déjà 17h, passé de 20 minutes à l'île de la Réunion. Et vos plus belles chansons, votre après-midi 100% musical. Continue sur LFM avec tout de suite Frank Bish, K-Black sur LFM pour votre chanson La Porte. Suivi de Sandra Nanor, Je teste, je resterai. Sur LFM, je vous souhaite aussi une bonne écoute et un bon moment et surtout une belle après-midi, une belle fin de journée à tous et à toutes.

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La meilleure ambiance et la plus grande diversité de chansons sont sur LFM Réunion. Et je vous souhaite aussi une bonne fin de journée. Il est déjà 17h, passé de 37 minutes à l'île de la Réunion. Et tout de suite, on va continuer avec Alonso 18, car une nouveauté qu'on vient juste d'avoir d'ailleurs. Donc je vous souhaite à tous une bonne écoute et un bon moment. Je vous laisse apprécier.

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Nous arrivons déjà à la fin de votre émission En avant la musique. Il est déjà bientôt 18h à l'île de la Réunion. Plus précisément, il est 17h passé de 56 minutes. Et on se retrouve, moi je vous retrouve dès lundi, 14h-17h sur LFM. Et également, donc surtout n'oubliez pas votre programme du week-end. Donc vous avez, eh bien justement, le week-end parti avec Fred. Et donc il sera avec vous comme tous les samedis de 9h à midi. Et demain, il reçoit en invité dès 10h PVL et Carole. Donc surtout, ne manquez pas ce moment. Quant à moi, je vous souhaite à tous un bon week-end et à lundi pour plus de musique. C'était Clem avec vous. Bye bye.

0: Bonjour, hello, comment il est, mes spécs, allez bien, les dallons et les dallonnes. Bienvenue dans le 15 artistes, comme chaque semaine, nous retrouvons nous dans la joie et la bonne humeur, bien sûr, avec les artistes 974, nous met nos artistes pays en avant. Dans le sud, du côté de Saint-Joseph, au studio Sonji, bien sûr. Mes spécs, allez bien, vous allez en forme. Voilà, bah écoute, nous les au taquet, et cette semaine, nous ça va sur les routes. Sur les routes de Lille, nous montons dans les hauts, Sillaos, Salazy, Dodane, la Bretagne, Saint-Joseph, Grand-Coude, la Crète. La Crète. sur les routes, bien sûr, mais prudemment. Bien sûr, nous conduit prudemment, en respectant les codes de la route. Je vais comprendre pourquoi après. Et c'est Mr. Eric Nesta. Salut, comment il est?
1: Salut, Joanne, ça va, tranquille, merci pour l'invitation.
0: Avec plaisir, vous l'en
1: forme? Ouais, en forme, c'est toujours un plaisir d'y être dans le studio, en tout cas.
0: Merci d'avoir répondu présent. Donc, Eric Nesta ne veut connaître c'est qui Eric Nesta. Et on va comprendre pourquoi on va parler de code de la route.
1: Ouais, c'est le sujet, on va dire.
0: Et dis-nous un petit peu de parcours musical, comment... Bah, c'est le premier titre, hein.
1: C'est mon premier titre.
0: Une nouveauté présente à nous, un premier titre. Et comment arriver à aller en studio et d'enregistrer un titre. Bah, écoute, parcours de tête, ah, j'ai envie d'enregistrer un titre. Ou sinon, si c'était un truc que tu tiens à voir que depuis longtemps.
1: Bah écoute, c'est une question... temps, on va dire. Avant, on n'avait pas vraiment le temps pour ça, mais écrivait beaucoup.
0: Et que tu tiens à voir que depuis longtemps.
1: Bah écoute, c'est une question de temps, on va dire. Avant, on n'avait pas vraiment le temps pour ça, mais

0: On l'a réfléchi avant d'aller, on va dire, ouais, pour voir quelles armes faut m'y amener.
1: Exactement. Donc, en tout cas, où t'es équipé?
0: Moi, t'es équipé.
1: Voilà. Sur les routes ou la défendre comme il fallait.
0: Tout à fait, sur les routes surtout.
1: Vous allez comprendre pourquoi, parce qu'il nous regarde le clip tout de suite et nous reparle de cette chanson. Voilà. Eric Nesta, c'est l'invité de la semaine dans Locus Artists.

N'a de mon ligue un peu conduit. Quoi que tu en penses? Dis-nous un petit coup aussi de ta vie, hein. Il adresse à nous. Donc, chaque semaine, m'y répète encore une fois, m'y met un visuel, sur notre page, Facebook. Un visuel de l'invité de la semaine. Et dis-nous quoi que tu en penses, quoi il se passe sur les routes ou.

0: voilà, on a des gens qui n'ont plus conduit, ou ne respectent pas l'école de la route, ou ils brûlent une priorité. On a plein de choses comme ça.
1: Tout à fait. Sur la route, il se passe tellement d'affaires qu'un chanson, il ne suffirait pas pour dire tout ce qu'il se passe. Bon, même la résumé, plus que moi, m'y voir sur la route, ouais, dans une chanson. Mais il est vrai qu'il faudrait un livre ou un film même pour dire tout.
0: Mais comment vous dites, bah, ou arriver à faire un titre là-dessus, sur ce sujet-là, parce qu'il n'est pas commun.
1: Il n'est pas commun, mais après, il travaille dans le milieu de l'automobile.
0: D'accord, très bien, on ne comprend mieux.
1: Et voilà, et il fait la route Saint-Pierre, Saint-Louis, 3, 4, 5 fois, même dans la journée.
0: Ok.
1: Et m'y voit bien comment il se passe, comment de mon rôle, on va dire, quoi il crée l'embouteillage dessus la route là. Le radar, ouais, de mon en attendance à pile le frein,
0: trop
1: comme
0: le frein.
1: Dit dans le chanson, hein, Banairo de Papa 110 ou 100 même, il passe 70-60 radars. Des yeux de mon roule pi,
0: il peut être très dangereux d'ailleurs.
1: Il peut être dangereux, ben, souvent. Dans l'autre couplet, il parle de carambolage, que les dû à ça aussi, d'ailleurs. Hein, à
0: mais quoi qu'il est verbalisable, hein, si quelqu'un roule trop.
1: Il est verbalisable, mais...
0: Il ne faut pas le trop fort, vous respectez les codes de la route, mais si vous voulez une 4 voies de 110 ou roule à 70, il est très dangereux.
1: Il est très dangereux, mais il ne pense pas, ben, il suit ça, ben, il verbalise ça. Hein. Moi, jamais
0: dans
1: trop entendu, soit il ne parle pas de ça, mais il verbalise plutôt qu'on roule plus 110.
0: Ouais.
1: Voilà.
0: Comme là, PMI est à point.
1: Le PMI à point depuis un moment. Ouais, demande-moi d'ailleurs si on avait encore.
0: Exactement.
1: Quand nous l'enregistrons cela, ouais, demande-moi si on avait encore de PMI déjà avant. Donc, il prouve aujourd'hui.
0: PMI, il est...
1: Voilà, amène mon PMI. Voilà,
0: voilà son PMI. Nous la preuve que le conduit. Et cette chanson-là, les faits avec du vécu.
1: Ouais, avec du vécu, et comme il dit, hein, je pense que tout le monde y reconnaît Azot dans ce que il dit dans cette chanson-là, parce que ben, il y a un coma circulatoire ici à La Réunion. Hein, et
0: c'est un fléau. Hein, quand même.
1: C'est un fléau, tout
0: c'est
1: à fait.
0: C'est un fléau, et de plus en plus va aller.
1: De plus en plus sera comme ça, voilà. De plus en plus sera comme ça, mais si nous changeons un peu notre comportement sur la route, je pense que nous va arriver à avoir un petit peu moins quand même, parce que la plupart du temps, c'est les gens même qui font les embouteillages, hein, la plupart du temps. Hein.
0: Ouais. Et mais le créole, après, il aime sur le dos quand même.
1: Ah non, même il dit pas, moi-même en premier, hein, mais il adore les voitures. non, mais il dit pas, faut plus conduire, il faut conduire, mais il faut conduire comme il faut.
0: Ouais,
1: on n'a aucun intérêt, on a l'auto où ça roule 70, 80, chien, 4 voies, alors que peu roule 110, n'a pas rien, il empêche de rouler 110. Ou ça n'a pas gagné une médaille d'honneur quand vous passez devant le radar en passant à 70.
0: Exactement. En fait, midi, le créole, il aime son auto. Pourquoi? Parce que les embouteillages, je veux dire qu'il y a une quantité de voitures.
1: Oui, c'est vrai.
0: Qui sature le réseau.
1: C'est vrai.
0: Maintenant, est-ce que le créole qui aime son auto, est-ce que lui sera prêt à prendre les transports en commun?
1: Non, moi, à mon sens, je pense que lui sera pas prêt. Mais ça n'a pas pris pour prendre le transport commun. D'une part, parce que le transport commun n'est pas vraiment desservi comme il faut. Hein.
0: Exact.
1: On en a beaucoup. On a beaucoup de transports communs. On en a à l'étage, on a tout. Mais...
0: toute couleur.
1: Toute couleur aussi, également. Le bleu, le blanc, le rouge, on a toute couleur.
0: C'est la référence de la chanson. Hein.
1: Voilà, écoute, c'est le dernier couplet, d'ailleurs. Mais le créole ne sera pas prêt à prendre parce que lui, le créole, lui aime aller à un point A, à un point B en une seule fois. Quoi. Mmh. Et tandis que les bus, ben, il faut passer par là. Des fois, on a point. Des fois, il ne passe pas même. Hein, il n'est pas vraiment desservi.
0: Ouais. C'est vrai que pour une personne très active, il est très compliqué pour lui de prendre le transport
1: en commun. Très compliqué, bien
0: sûr. Donc, il va prendre sa voiture pour pouvoir faire ses activités.
1: Tout à fait. Et puis, la géolocalisation, la manière, la réunion, les faits, ben, le bus n'est pas pratique du tout. Il n'est pas pratique.
0: Ouais, ouais. Et peut-être un autre transport aérien.
1: Aérien.
0: Un taxi drone.
1: Mais je pense que ce sera compliqué. Hein. Mais
0: taxi-drone.
1: Je pense que ce sera très compliqué. Non, mais je pense que nous les amener à la voiture même. Hein. Peut-être améliorer certaines routes aussi, hein, parce qu'il faut dire aussi que les routes n'est pas desservies comme il faut non plus. Hein. C'est un tout. Mais nous n'aurons pas changé. Hein. Nous les amener à reste commun. Hein.
0: Mais nous pensons nous pouvons avoir la quantité de routes, Nena, mais...
1: Non, nous mal parti.
0: Voilà. Ou sinon, nous prend le bateau.
1: Ouais, pourquoi pas des navettes Saint-Pierre-Saint-Denis en bateau, en machin. Ouais, c'est une idée à explorer, pourquoi pas.
0: Pourquoi pas, ouais. Après tout.
1: Tant qu'ils mettent pas radar.
0: Ouais, mais moi, j'aime le tour, c'est ça le problème, j'aime rouler dans le tour.
1: Ah, mais d'un coup, un coup.
0: C'est
1: mais
0: là, la dio, le créole, j'aime sur le tour. Ouais, là, nous reconnaît vraiment le vrai créole.
1: Tout à fait, tout à fait.
0: Mais voilà. Donc, Eric Nesta nous retient ce premier titre.
1: C'est mon premier titre que m'y saute, tout à fait. Normalement, on aura d'autres. Dans cette année même, hein, voilà. Si bon Dieu y veut, mais oui, c'est mon premier titre que m'a fait ce routier. Il tenait à moi que fait ce routier ce morceau-là. Pour les gens, les sur la route tous les jours, qu'il y en peut plus.
0: Nous va souligner quand même un truc exceptionnel. Avant le morceau Il saute, nous l'a eu des extraits de réel.
1: Oui, tout à fait.
0: Et les gens l'ont accroché. Le réel ouais, l'a cartonné sur les réseaux. Et les gens l'ont accroché et ils pensent que c'est le sujet de la chanson.
1: Ouais, c'est le sujet de la chanson. Beaucoup de monde est dans ce problème-là. Les sur la route tous les jours, ben c'est un peu pour ça. Mais ils pensent que les gens l'a beaucoup
0: la
1: regardé,
0: retenu.
1: L'a essayé de retenir comme il dit dans le chanson. Mmh. Ouais, mais ils pensent aussi. Ouais.
0: Voilà, voilà. Donc, on aura d'autres à faire découvrir à nous d'ici là.
1: Oui, cette année, bon, m'y essayerai de faire sortir encore deux chansons pour cette année. Hein. C'est des chansons déjà prêtes. Il reste juste pour finaliser. Quoi.
0: Vous avez déjà fait des prestations ?
1: Moi, j'ai déjà fait une prestation au Slam Skate Bar à Saint-Pierre. Ouais. C'est une copine à moi, mais il fait un petit coucou d'ailleurs, Aïdja, salut. C'est elle l'a invité à moi. Et elle a très bien se passé. M'a pas chanté ce morceau-là, m'a chanté un reggae, mais elle a très bien se passé.
0: Donc vous serez prêt maintenant à aller faire une petite prestation.
1: Oui, oui. Bon, fais sortir quand même deux, trois petites chansons avant, comme ça.
0: Voilà, fait tirer bien toi. Peu, voilà, bien installé, tranquillement, et
1: tout
0: après,
1: tout à fait.
0: Bien grâce à bonne ambiance.
1: Tout à fait, tout à
0: voilà,
1: fait.
0: Nous retient Eric Nesta, c'était l'invité de la semaine. Nous invite à aller encore une fois aller regarder le clip, hein, il est déjà sur YouTube ou sinon sur notre page Facebook Zoveran, elle est réelle aussi, que vous puissiez découvrir les extraits. Voilà. Ben écoute, merci beaucoup. C'est un plaisir pour travailler avec vous.
1: Hein, moi parce aussi, que, pareil, c'est toujours un plaisir de venir ici. Mais il fait un petit coucou. Ben tout le monde y regarde cette émission parce que il met en valeur, franchement, les jeunes artistes, les nouveaux artistes et m'y fait un chapeau quand même pour ça.
0: Merci beaucoup, hein, parce que vous suivez nous beaucoup sur les,
1: ouais,
0: sur les réseaux et
1: ouais,
0: il fait plaisir. Et merci à Zot qui regarde à nous de près, de loin. Un gros big up pour ça parce que il fait toujours plaisir the soutien, the petit message, les commentaires que tu fais. Et voilà, donc nous sommes là pour mettre les artistes locales en avant. Nous enregistrons, nous faisons les clips, mais pas que, nous faisons des émissions aussi pour accompagner au mieux les artistes à faire découvrir the bon morceau.
1: Merci beaucoup, Sonji.
0: Fais rouler.
1: À bientôt.
0: Nous invite à Zot, bien sûr, comme chaque fois, midi, hein. Oublie pas, allez sur les réseaux. Si Zot passe par là, sur notre chaîne YouTube, active la petite cloche et Zot sera informé de chaque nouveauté, chaque clip de Nora, chaque replay de local artistes. Et voilà, nous les un peu partout, Facebook, TikTok, Insta. Nous partage des photos, de la bonne humeur et de la bonne joie de vivre. Fais rouler. À la semaine prochaine.

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